Alléluia. C'est beaucoup pour Dieu. C'est beaucoup, Dieu le grand vaisseau. Et Dieu, où est-ce que tu prends le bon, ya? Et ça, y'a le roi. Le saïdi, la vie, et ne te souviens, et vous souviens, vous. Y'a un soutien, non? Jésus, c'est un nom. Mais ça, y'a un nom. On t'a, et quoi? Y'a le sang, et quoi, vous sang, et vous voyez. Jésus, dit.

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Joshua n'a même pas. 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

0: Seigneur, dans le Dieu, il y a ce qu'on.
1: Je savais, ouais.
0: Je savais. Je savais.
1: Je savais. Je savais.
0: Oula,
1: je savais. Je savais.